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1: Bonjour à tous et bienvenue dans la matinale. Jusqu'à 11h, on vous accompagne avec de la bonne musique, l'horoscope, dans quelques instants, des infos locales et des jeux pour repartir les bras chargés de cadeaux. Allez, c'est parti.

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1: Bonjour à tous, nous fêtons Marietta en ce 6 juillet. Alors comment se présente ce début de semaine ?
2: Bélier, vous avez des choses à dire, une direction à décider, alors ayez confiance en vous mais aussi en autrui.
1: Taureau, le bel aspect de Saturne favorisera les projets entrepris par des proches.
2: Gémeaux, oubliez vos soucis, aérez-vous l'esprit aujourd'hui.
1: Cancer, il vous sera difficile d'oublier vos ennuis extérieurs. Une fois en famille, vous aurez plutôt tendance à faire la tête.
2: Lion, détente, bon temps. Vous aurez un bon programme en perspective.
1: Vierge, il n'y aura aucune raison pour que votre vie familiale soit perturbée. Les planètes n'affecteront pas directement les zones de votre thème natal liées à la famille.
2: Les balances, et oui, vous avez l'âme d'un chef. Vous aurez envie de diriger et de tout organiser pour les autres.
1: Scorpion, veillez à ce que vos difficultés extérieures ne déteignent pas sur votre foyer.
2: Sagittaire, vous vous changerez les idées par des activités nouvelles.
1: Capricorne, la chance sera particulièrement vive pour tout ce qui concerne les contacts, les déplacements.
2: Verseau, le besoin de changer d'air se fait de plus en plus pressant et toutes les occasions sont bonnes pour vous changer les idées.
1: Enfin poisson, méfiez-vous comme de la peste de votre tendance à la rancune. Bonne journée à tous, à demain pour un nouvel horoscope, nous fêterons Raoul.

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plongée dans l'histoire locale à l'Office du tourisme de Fraize. L'exposition Les Géliots, une histoire de l'industrie textile à Fraize et à Plainfin, vous ouvre ses portes et s'installe jusqu'au 4 octobre. Venez découvrir l'incroyable aventure de la famille Géliot qui a marqué le développement industriel de la vallée pendant plus d'un siècle. Des usines aux paysages locaux, leur empreinte a durablement façonné notre territoire. Cette belle rétrospective est réalisée par les passionnés de l'association La Costelle qui œuvre chaque jour pour la préservation et la transmission de notre patrimoine. Une visite incontournable pour mieux comprendre l'histoire de notre région.

Le mardi 14 juillet, notez bien le grand retour du marché aux puces et vide-greniers de Bande-Lavelines. Celui-ci est organisé par l'ASCB Bande-Lavelines, détente et loisirs. Alors, si vous voulez vider vos placards, c'est le moment de réserver vos emplacements. Le tarif est à 10 euros les 5 mètres et 2 euros le mètre supplémentaire. La date limite pour s'inscrire est le 10 juillet. Alors, ne tardez pas et contactez les organisateurs au 06 12 55 33 78.

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1: Bonne fête Mariette, Colombe. Leur couleur le bleu, leur chiffre le 1. Les naissances du 6 juillet, Eva Green, l'actrice. Claude-Michel Schönberg, le chanteur. Audrey Fleurot, la comédienne et actrice. Isabelle Boulay, la chanteuse. Nathalie Baye, l'actrice de cinéma et de télévision. Sylvester Stallone, acteur et producteur. En 1933, c'est la naissance de Jean-Pierre Mocky, acteur, réalisateur, producteur et cinéaste. Et en 1908, la naissance de Lucie Faure, la femme de lettres.
2: Les décès. En 2022, James Caan, l'acteur.
1: En 2021, Axel Caan, scientifique, médecin, généticien. En 2020, Ennio Morricone. En 2019, Cameron Boyce, l'acteur. En 2019, João Gilberto, le chanteur. En 2010, Sacha Briquet, comédien de théâtre et acteur. En 2002, Rosemary Clooney, la chanteuse de jazz. En 1974, Francis Blanche, acteur, auteur, scénariste. En 1971, Louis Armstrong, le musicien, trompettiste et chanteur de jazz. Et en 1893, Guy de Maupassant, l'écrivain. En 2007, Tony Parker, le basketteur, et Eva Longoria, actrice américaine, se marient à la mairie de Paris. En 2006, Bruno Perron établit un nouveau record de la traversée de l'Atlantique en 4 jours, 8 heures et 23 minutes. En 2002, c'est l'inauguration du tunnel de Toulon, 3 km. En 1997, Philippe Seguin est élu président du RPR. En 1963, c'est la création du parc de la Vanoise en Savoie. En 1957, Paul McCartney rencontre John Lennon. Les Beatles se sont nés. En 1885, Pasteur vaccine avec succès le jeune Joseph Meister atteint de la rage. En 1880, le 14 juillet est retenu comme fête nationale française. Le dicton « Juillet ensoleillé » remplit cave et grenier. Et s'il pleut le 6, il pleuvra pendant 6 semaines.

trois mots simples que l'on transmet de génération en génération. Céline Dion nous touche en plein cœur avec « Bonjour, pardon, merci », une magnifique leçon d'humanité portée par une voix unique. C'est le titre que nous avons choisi de vous faire découvrir toute cette semaine sur Radio Bellevue.

Bonjour à tous. Vous partez en vacances. Alors, si possible, regroupez vos potées et jardinières, suspension et bac, dans un endroit frais et ombragé du jardin, sous un arbre ou contre un mur. Apprêtez vos plantes en supprimant les fleurs fanées, mais aussi les inflorescences en formation. Ainsi, vous bénéficierez à votre retour d'un regain de fleurs appréciable. Retaillez aussi les touffes trop développées, à l'anguille ou encore étiolées. Elles n'en seront que plus vaillantes par la suite. Arrosez d'abondance de manière à humidifier complètement le substrat, puis prodiguez une dose normale d'engrais soluble pour plantes et jardinières. Une fois vos contenants réunis, prévoyez un arrosage, quel qu'il soit. Au plus simple, employez des cônes poreux à fixer à des bouteilles plastiques de récupération renversées au centre de chaque contenant. Efficacité assurée pendant 10 à 15 jours. Sinon, vous installez un circuit d'arrosage grâce à un réseau de goutteurs, lui-même relié à une arrivée d'eau par l'intermédiaire d'un programmeur à pile. Programmez aussi un arrosage copieux, 20 minutes tous les deux jours durant votre absence. Assurez-vous de l'étanchéité parfaite des joints et des branchements. Sortez de la maison et regroupez à cet endroit les plantes d'appartement qui recevront le même traitement. L'eau est une source qui tend à devenir de plus en plus précieuse. Les jardins doivent s'adapter à cette donnée et devenir plus économes. Heureusement, de nombreux végétaux, pour la plupart issus de régions sèches du globe, se passent très bien d'eau, comme les plantes aromatiques, les arbustes, les vivaces et tant d'autres. Le choix est plus que vaste. Alors, bonne journée à vous et bonnes vacances!

Avis aux gourmands et aux amateurs de bons moments. Samedi 18 juillet, l'association Sport et Loisirs vous invite à sa grande soirée tarte flambée à la Croix aux Mines. Rendez-vous dès 18h devant l'ancienne salle des fêtes pour partager un moment convivial en famille, entre amis ou entre voisins. Venez vous régaler dans une ambiance chaleureuse. L'équipe de l'association vous attend impatiemment et vous espère très nombreux pour passer un bon moment.

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Bravo à notre gagnant. Il remporte son passe-famille pour l'écomusée d'Alsace. La bonne réponse était bien Alain Chamfort. Félicitations à lui. L'écomusée d'Alsace, c'est bien plus qu'un musée, c'est un lieu de mémoire vivant. Tout a commencé avec une poignée d'étudiants en 1971 et aujourd'hui c'est un village de 80 bâtiments authentiques qui vous attend. On y découvre une scierie, une tour forte et même un atelier de potier. C'est une véritable immersion dans l'Alsace du début du XXe siècle où chaque meuble et chaque objet raconte une histoire cédée par les Alsaciens eux-mêmes. Un patrimoine unique à découvrir absolument. Le tarif pour visiter ce lieu est à 16,50 € et 11 € pour les enfants de 4 à 17 ans. Pour plus d'infos, rendez-vous sur le site www.ecomusee.alsace et n'oubliez pas de rejouer dès demain matin si vous n'avez pas eu la chance de remporter votre passe famille aujourd'hui.

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Vous pouvez les déposer à l'accueil de l'hôtel de ville de Saint-Dié, à l'accueil du bâtiment de l'Europe derrière la mairie, ou bien dans les déchetteries de l'agglomération. 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
1: Les astuces grand-mère avec Rosette, c'est tout de suite sur Radio Bellevue. Bonjour Rosette.
2: Bonjour à tous. Voici une petite astuce en cas de cystite ou brûlure d'estomac. Diluez une cuillère à café de bicarbonate de soude dans un verre d'eau froide. Prenez cette solution plusieurs fois par jour, dès les premiers signes. Et quand vous faites un repas particulièrement acidifiant, cela rendra vos urines moins acides et vous éviterez ainsi des irritations. En vous souhaitant une agréable journée, à l'écoute de votre radio.
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2: Bonjour à tous. Cédric Jubilard a reconnu sa responsabilité dans la disparition de son épouse Delphine. C'est ce que révèle ce matin le journal La Dépêche. Delphine Jubilard, qui a disparu en décembre 2020 à Cagnac-les-Mines dans le Tarn, et le plaquiste aurait donc avoué les faits dans une lettre manuscrite adressée à son avocat. Il n'a en revanche donné aucun détail sur comment il a tué son épouse, ni où il a caché son corps. Il dit réserver ses informations à la justice, selon ses deux avocats. Un rebondissement qui intervient 2 mois avant l'ouverture de son procès en appel. On le rappelle, il avait été condamné en première instance à 30 ans de réclusion criminelle. L'actualité ce matin, c'est également cet incendie dans les Pyrénées-Orientales qui continue. Le feu qui s'est déclaré à Trévillac ce week-end a parcouru environ 4600 hectares et 26 communes ont été invitées à évacuer. Plus de 10 000 personnes sont concernées. 5 personnes ont été blessées, dont un sapeur-pompier. Un incendie qui impacte aussi la 3e étape du Tour de France. Les coureurs doivent s'élancer de Granollers pour arriver aux Angles. Et si le parcours est maintenu, la course se fera sans public ni caravane dans sa partie française.

française. Et c'est tout le sud-est de la France qui est sous la menace des incendies. 7 départements sont placés aujourd'hui en vigilance rouge pour un risque très élevé de feux de forêt. 41 autres territoires sont quant à eux en vigilance orange pour un risque évalué élevé. En parallèle, 16 départements de l'ouest et du pourtour méditerranéen sont en vigilance orange canicule aujourd'hui. Les températures grimperont encore fortement avec 31 degrés attendus à Strasbourg, 35 à Paris, 38 à Perpignan. Sébastien Lecornu, de nouveau sous la menace d'une motion de censure. Elle doit être examinée aujourd'hui par l'Assemblée. Motion qui a été déposée par les écologistes pour dénoncer la gestion de la canicule du mois de juin. Et puis le carton jaune de Michael Olise en huitième de finale de la Coupe du Monde ne passe pas. La Fédération française de football a demandé à la FIFA l'annulation de l'avertissement reçu lors de la victoire de la France contre le Paraguay, alors que les images montrent que le Français ne touche pas son adversaire. Excellent début de matinée à tous.

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à notre gagnant du jour. Il s'agissait bien de Franck Michael. Il remporte donc ses entrées pour faire un tour à bord du train Ture d'Olaire Alsace, qui est un véritable train à vapeur historique qui circule chaque dimanche de juin à septembre. 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

0: Être zen n'est pas forcément inné, mais cela peut s'apprendre grâce à quelques conseils. On retrouve Rachel qui va nous expliquer tout ça. Bonjour Rachel.
1: Bonjour Sylvie, bonjour à tous. Les trois clés zen d'aujourd'hui vont vous dire en quoi le soir est propice pour parler. Le soir est un moment propice pour parler et renforcer les liens. Le soir venu, prenez le temps de vous poser et de profiter de votre famille. Racontez votre journée, écoutez celle des autres, parlez pour que ces instants soient riches en complicité. Renforcez la complicité. Cette complicité qui va créer des liens forts et durables, cette complicité qui vous fera des souvenirs inoubliables. Parlez pour être proche. Parler, c'est aussi vous révéler, vous dévoiler. C'est oser aller vers l'autre sans jugement, c'est accepter les différences. Entendre, écouter l'autre, c'est être bienveillant avec ceux que vous aimez. Soyez bienveillant. Profitez du soir pour renforcer les liens avec les personnes qui vous entourent en utilisant les trois clés zen d'aujourd'hui qui sont renforcer la complicité, parler pour être proche, soyez bienveillant. Je vous souhaite de passer une très belle journée et pensez ce soir à parler avec ceux que vous aimez.

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Le 2 août, Neuville-sur-Fave sera en fête et organise son grand vide-grenier annuel. N'attendez pas le dernier moment, vous pouvez d'ores et déjà réserver vos emplacements. 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Pour les exposants, l'accueil débutera dès 6 heures. Les places sont limitées et les réservations obligatoires avant le 28 juillet. 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

0: Lara Fabian sur Radio Bellevue et tout de suite l'instant bien-être avec Rachel.
1: Bonjour à tous, aujourd'hui je vais vous parler de l'asthme. L'asthme est une maladie très répandue. La survenue de la première crise est très variable de l'enfance à l'âge adulte. Son origine peut être multiple. Il y a l'asthme allergique, l'asthme sur le terrain de bronchite chronique ou l'asthme considéré comme une maladie psychosomatique. Vous pouvez calmer ces crises d'asthme en massant par pression circulaire douce pendant 2 minutes dès le début de la crise ces 2 points calmants. Le premier point est situé au milieu de la poitrine, sur le sternum, à la hauteur des 2 mamelons. Le point est sensible à la pression. Le deuxième point est situé dans les creux, à la base du cou, juste au début du sternum. Dans tous les cas, respirez calmement et profondément par le ventre. Si les symptômes persistent ou sont trop importants, appelez les urgences ou consultez votre médecin. Je vous souhaite de passer une très belle journée et surtout, prenez bien soin de vous.

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0: un soupçon d'astuce, une pincée d'inspiration. On retrouve tout de suite Isabelle pour sa rubrique Parlons Cuisine.
1: Bonjour à tous, je suis contente aujourd'hui de vous retrouver pour vous parler des carottes. Réputée pour rendre aimable et donner un joli teint, elle possède bien d'autres vertus. Elle est riche en caroténoïdes, vitamines, fibres, calcium et phosphore. Bénéfique pour lutter contre certains cancers, elle réduit le risque d'attaque cérébrale et régule notre transit intestinal. Elle est aussi excellente pour la vue et permet de ralentir le vieillissement. Si vous avez des problèmes de surpoids, ajoutez des carottes et du jus de carotte dans votre alimentation, car les fibres qu'elles contiennent ont un effet coupe-faim. Cru ou cuit, c'est votre allié minceur. Originaire d'Europe et d'Ouest et d'Asie, elle appartient à la grande famille des apiacées, tout comme le céleri, le persil ou la coriandre. Les carottes sont disponibles une grande partie de l'année, sous différentes variétés, pour notre plus grand bonheur. La plus ancienne est la carotte violette, qui contient deux fois plus de bêta-carotène que la carotte orange. Les jaunes en contiennent très peu et les blanches pas du tout. Si vous avez la chance d'avoir un jardin et une bonne récolte, vous pouvez les conserver plusieurs mois en supprimant les fans et en les plaçant dans des caisses avec du sable sec et si possible dans un endroit frais. Une cave serait l'idéal. Pour les carottes que vous avez achetées, conservez-les dans le bac à légumes de votre réfrigérateur jusqu'à 10 jours dans le meilleur des cas et davantage si vous les enveloppez dans un torchon propre ou dans du papier journal. Côté cuisine, son goût sucré permet la réalisation de recettes gourmandes et originales. Elles se consomment crues, cuites, râpées ou même sous forme de jus. Si vous souhaitez un maximum de vitamines, mieux vaut la consommer crue. Rien de tel que des carottes à la crème, en gratin, en purée, en soupe ou en salade. N'hésitez pas à manger des carottes, elles sont très bonnes pour la santé. À très vite et restez à l'écoute de Radio Bellevue.

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Il s'agissait effectivement de Natacha Saint-Pierre. Félicitations à notre regagnant. 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
5: Bonjour à tous. C'est un véritable coup de tonnerre. Près de 6 ans après la disparition de Delphine Jubillar dans le Tarn, Cédric Jubillar aurait reconnu sa responsabilité à ses avocats. Une information dévoilée par la Dépêche. Le plaquiste aurait donc avoué les faits dans une lettre manuscrite. Il expliquerait qu'une nouvelle dispute a éclaté entre lui et Delphine ce jour-là. Il n'a en revanche donné aucun détail sur comment il a tué son épouse ni où il a caché son corps. Il dit réserver ses informations à la justice selon ses deux avocats. Un rebondissement qui intervient 2 mois avant l'ouverture de son procès en appel. Et Jérôme Barella a été extrait de sa cellule ce matin, selon BFM TV. Le principal suspect dans la mort de Liana dans le Gers doit en effet participer à une perquisition au sein de son domicile. D'importants moyens de gendarmerie sont déployés sur place. L'actualité ce matin, c'est également Laurent Nunez attendu sur le front de l'incendie dans les Pyrénées-Orientales. Le ministre de l'Intérieur doit se rendre sur place dans l'après-midi alors que les flammes progressent toujours. Elles ont parcouru plus de 4600 hectares depuis ce week-end. Plus de 10 000 personnes ont été évacuées. Des incendies également dans l'Hérault. Plus de 30 départs de feu ont été constatés dans le département ce dimanche. Le préfet demande d'ailleurs aux employeurs de libérer les pompiers volontaires. Des feux attisés notamment par les fortes températures et ça ne devrait pas s'améliorer. 16 départements

sont en alerte orange canicule sur la façade ouest du pays et dans le sud-est. Et le thermomètre pourrait monter à certains endroits jusqu'à 40 degrés. Une foule immense à Téhéran. Le cortège funèbre de l'ayatollah Ali Khamenei a débuté ce matin dans les rues de la capitale iranienne. Il s'agit du troisième jour de ses funérailles d'État conçues comme une démonstration de force et d'unité par le pouvoir. Et puis le Tour de France. Hier, c'est Isaac Del Toro, coéquipier de Tadej Pogacar, qui s'est imposé à Barcelone. Aujourd'hui, le peloton arrive en France, mais c'est une arrivée perturbée par les incendies dans les Pyrénées-Orientales. Si le parcours est maintenu, la course se fera sans public ni caravane dans sa partie française. Excellente matinée à tous.

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0: retrouve Pierrette pour l'éphéméride de ce jour.
1: Bonne fête Mariette, Colombe, leur couleur le bleu, leur chiffre le 1. Les naissances du 6 juillet, Eva Green, l'actrice, Claude-Michel Schönberg, le chanteur, Audrey Fleurot, la comédienne et actrice, Isabelle Boulet, la chanteuse, Nathalie Baye, l'actrice de cinéma et de télévision, Sylvester Stallone, acteur et producteur. En 1933, c'est la naissance de Jean-Pierre Mocky, acteur, réalisateur, producteur et cinéaste. Et en 1908, la naissance de Lucie Faure, la femme de lettres.
2: Les décès. En 2022, James Caan, l'acteur.
1: En 2021, Axel Caan, scientifique, médecin, généticien. En 2020, Ennio Morricone. En 2019, Cameron Boyce, l'acteur. En 2019, João Gilberto, le chanteur. En 2010, Sacha Briquet, comédien de théâtre et acteur. En 2002, Rosemary Clooney, la chanteuse de jazz. En 1974, Francis Blanche, acteur, auteur, scénariste. En 1971, Louis Armstrong, le musicien, trompettiste et chanteur de jazz. Et en 1893, Guy de Maupassant, l'écrivain. En 2007, Tony Parker, le basketteur, et Eva Longoria, actrice américaine, se marient à la mairie de Paris. En 2006, Bruno Perron établit un nouveau record de la traversée de l'Atlantique en 4 jours, 8 heures et 23 minutes. En 2002, c'est l'inauguration du tunnel de Toulon, 3 km. En 1997, Philippe Seguin est élu président du RPR. En 1963, c'est la création du parc de la Vanoise en Savoie. En 1957, Paul McCartney rencontre John Lennon. Les Beatles se sont nés. En 1885, Pasteur vaccine avec succès le jeune Joseph Meister atteint de la rage. En 1880, le 14 juillet est retenu comme fête nationale française. Le dicton « Juillet ensoleillé, rempli cave et grenier » et « S'il pleut le 6, il pleuvra pendant 6 semaines ».

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Je vous souhaite une excellente matinée à tous. 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

0: Un immense bravo à un autre heureux gagnant qui remporte ses entrées pour le parc de Veserlin. La bonne réponse était bien le groupe Téléphone. Cette année, le parc de Veserlin se renouvelle entièrement avec le lancement d'un grand parcours éco-muséal. 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Vous allez aussi adorer les jardins thématiques, le sentier pieds nus, repensé, et les expositions. C'est la sortie idéale pour s'évader. 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Et bien sûr, n'oubliez pas, vous pouvez rejouer dès demain matin si vous n'avez pas gagné ces entrées.
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0: On est tous preneurs de quelques astuces pour devenir zen. Alors, pas de souci, voici tout de suite Rachel et ses conseils du jour. Bonjour Rachel.
1: Bonjour Sylvie, bonjour à tous. Un homme calme est un homme lucide. C'est ce que les trois clés zen d'aujourd'hui vont vous aider à comprendre. C'est dans le calme que les grandes décisions se prennent. Prendre le temps de se poser, de réfléchir, d'être serein, voilà une des manières d'être lucide. Posez-vous pour réfléchir. Ce temps de pause vous sera bénéfique pour résoudre de nombreuses difficultés. Vous serez un sage qui sera écouté et entendu. Soyez et restez calme. Votre posture vous vaudra lucidité et reconnaissance. Être lucide va vous permettre non seulement de vous sortir de situations délicates, mais aussi d'aider les autres. Conseiller avec sagesse. La sagesse sera les conseils avisés que vous pourrez apporter à chacun grâce aux trois clés zen d'aujourd'hui qui sont posez-vous pour réfléchir, soyez et restez calme, conseillez avec sagesse. Je vous souhaite une très belle journée remplie de lucidité et de sagesse.

Et voilà, c'est déjà le moment pour moi de vous laisser. Dans quelques instants, vous retrouvez Julie. Quant à nous, rendez-vous demain pour une matinée pleine de surprises sur Radio Bellevue.

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2: Bonjour à tous. Cédric Jubilard reconnaît avoir tué son épouse. C'est ce que révèle ce matin le journal La Dépêche. Près de 6 ans après la disparition de l'infirmière dans le Tarn, le plaquiste aurait donc avoué les faits dans une lettre manuscrite à ses avocats. Il expliquerait qu'une nouvelle dispute a éclaté entre lui et Delphine ce jour-là. Il n'a en revanche donné aucun détail sur comment il a tué son épouse, ni où il a caché son corps. Il dit réserver ses informations à la justice. Un rebondissement qui intervient en tout cas 2 mois avant l'ouverture de son procès en appel. L'actualité ce matin, c'est également l'incendie dans les Pyrénées-Orientales qui progresse toujours. Le feu qui s'est déclaré à Trévillac ce week-end a parcouru environ 4600 hectares et 26 communes ont été invitées à évacuer. Plus de 10 000 personnes sont concernées. 5 autres ont été blessées, dont un sapeur-pompier. Un incendie qui impacte également la 3e étape du Tour de France. Les coureurs doivent s'élancer de Granollers pour arriver aux Angles. Et si le parcours est maintenu, la course se fera sans public ni caravane dans sa partie française. En attendant, Laurent Nunez est attendu sur place cet après-midi. Le ministre de l'Intérieur qui ce matin sur France 2 a indiqué que la saison des feux a démarré avec 1 mois d'avance. 11 000 hectares de terrain ont déjà été brûlés cette année selon lui. Sébastien Lecornu, de son côté, tente d'échapper à la motion de censure des écologistes. Motion déposée pour dénoncer la gestion de la canicule et qui doit être examinée aujourd'hui à l'Assemblée nationale. Le Premier ministre a annoncé l'inscription au Sénat d'une proposition de loi sur l'adaptation au changement climatique, une demande des socialistes. En revanche, le chef du gouvernement a refusé d'augmenter le fonds vert. De nouveaux bombardements en Ukraine cette nuit. Au moins 10 personnes sont mortes dans la région de Kiev. De son côté, le ministère russe de la Défense affirme avoir lancé une frappe massive après les attaques de drones ukrainiennes. Et puis le football avec la suite aujourd'hui des 8e de finale de la Coupe du Monde. Avec ce choc déjà à 21h, le Portugal affronte l'Espagne. Et puis à suivre à 2h cette nuit, États-Unis-Belgique. Excellente matinée à tous.

Salut tout le monde, vous êtes bien sur Radio Bellevue avec Julie. Aujourd'hui, je vous propose de découvrir ensemble des morceaux qui vont vous surprendre et peut-être même vous émouvoir. Restez à l'écoute car j'ai quelques petites pépites musicales à vous faire entendre.

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1: Bonjour à tous, nous fêtons Marietta en ce 6 juillet. Alors comment se présente ce début de semaine ?
2: Bélier, vous avez des choses à dire, une direction à décider, alors ayez confiance en vous mais aussi en autrui.
1: Taureau, le bel aspect de Saturne favorisera les projets entrepris par des proches.
2: Gémeaux, oubliez vos soucis, aérez-vous l'esprit aujourd'hui.
1: Cancer, il vous sera difficile d'oublier vos ennuis extérieurs, une fois en famille vous aurez plutôt tendance à faire la tête.
2: Lion, détente, bon temps. Vous aurez un bon programme en perspective.
1: Vierge, il n'y aura aucune raison pour que votre vie familiale soit perturbée. Les planètes n'affecteront pas directement les zones de votre thème natal liées à la famille.
2: Les balances, et oui, vous avez l'âme d'un chef. Vous aurez envie de diriger et de tout organiser pour les autres.
1: Scorpion, veillez à ce que vos difficultés extérieures ne déteignent pas sur votre foyer.
2: Sagittaire, vous vous changerez les idées par des activités nouvelles.
1: Capricorne, la chance sera particulièrement vive pour tout ce qui concerne les contacts, les déplacements.
2: Verseau, le besoin de changer d'air se fait de plus en plus pressant et toutes les occasions sont bonnes pour vous changer les idées.
1: Enfin Poisson, méfiez-vous comme de la peste de votre tendance à la rancune. Bonne journée à tous, à demain pour un nouvel horoscope, nous fêterons Raoul.

0: Comme chaque semaine, Pierrette nous emmène à la découverte des expressions qui jalonnent notre quotidien. D'où viennent-elles? Que signifient-elles? C'est ce qu'on va découvrir ensemble tout de suite. Bonjour Pierrette.
1: Bonjour à tous. Comme chaque lundi, retrouvez d'où vient cette expression. Aujourd'hui, pourquoi dit-on apprendre par cœur? Ce qui consiste à mémoriser scrupuleusement, retenir dans les moindres détails, sans forcément comprendre les subtilités. On doit cette formule à une vieille croyance. Retenir ce qu'on apprend est une affaire de mémoire. Or, autrefois, on plaçait la mémoire, non dans le cerveau comme aujourd'hui, mais dans le cœur. Le cerveau était, pensait-on, sans grande importance. Dès l'Antiquité, l'estomac et le foie étaient censés être le centre des sentiments. Quant au cœur, il était considéré comme le siège de la vie, comme le prouvaient ses battements. C'est de là que vient cette expression qui signifie « apprendre avec son cœur ». Au XVIe siècle, on trouve « savoir par cœur » chez Rabelais. Ce n'est qu'à partir du XIXe siècle que l'homme comprit que le cerveau était le siège de la mémoire et de l'intelligence. Bonne journée à tous.

0: Restez à l'écoute juste après ce morceau, Sylvie vous présentera les événements locaux à ne pas manquer.
1: Ah, c'est vraiment pas le moment.

0: Les annonces des manifestations, c'est tout de suite sur Radio Bellevue. Envie de nature, de découverte et de grand air, le club vosgien Fave Bruges vous invite jeudi pour une magnifique randonnée pédestre ouverte à tous. Venez parcourir le très beau circuit historique de l'Esseux. Au programme, une superbe balade d'environ 9 km avec un dénivelé accessible de 200 mètres, idéal pour s'aérer l'esprit et profiter des paysages locaux. Le départ est fixé à 13h30, place de la mairie. Alors que vous soyez marcheur habitué ou simplement que vous ayez envie de partager un moment convivial en groupe, vous êtes les bienvenus. Pour tout renseignement, vous pouvez appeler le 06 75 40 62 45. Envie de danser, de vous amuser et de passer un moment inoubliable, rendez-vous dimanche 12 juillet à Luz pour la fête du village. Dès 14h et jusqu'à 21h sans interruption, profitez d'un grand thé dansant entièrement gratuit. L'ambiance est garantie avec l'orchestre Nostalgia, Sébastien Pierrat et Jean Farine. Pour vous restaurer, tout est prévu sur place. Buvette, sandwich et grillade tout au long de la journée. Et à partir de 18h30, place aux délicieuses tartes flambées à déguster sur place ou à emporter. Besoin d'un renseignement, vous pouvez contacter le 06 21 77 69 76 ou bien le 06 08 00 16 91. Le mardi 14 juillet approche à grands pas et vous cherchez le plan parfait pour chiner et vous balader. Ne manquez pas le 31e marché aux puces de Bandes-Lavelines. Alors venez dénicher des trésors, profitez d'un moment convivial autour de la buvette et du pôle restauration. Et bonne nouvelle, il reste encore quelques emplacements disponibles si vous souhaitez exposer. Ne loupez pas cette occasion idéale pour vider vos placards pour l'été. Côté tarif, c'est 10€ les 5 mètres et 2€ le mètre supplémentaire. Faites vite, la clôture des inscriptions approche. C'est le 10 juillet. Réservez votre place dès aujourd'hui au 06 12 55 33 78. Avis aux gourmands et aux amateurs de bons moments. Samedi 18 juillet, l'association Sport et Loisirs vous invite à sa grande soirée tarte flambée à la Croix aux Mines. Rendez-vous dès 18h devant l'ancienne salle des fêtes pour partager un moment convivial en famille, entre amis ou entre voisins. Venez vous régaler dans une ambiance chaleureuse. L'équipe de l'association vous attend impatiemment et vous espère très nombreux pour passer un bon moment. Le 2 août, Neuville-sur-Fave sera en fête et organise son grand vide-grenier annuel. N'attendez pas le dernier moment, vous pouvez d'ores et déjà réserver vos emplacements. Le tarif est à 2€ le mètre. Pour les exposants, l'accueil débutera dès 6h. Les places sont limitées et les réservations obligatoires avant le 28 juillet. Pour vous inscrire ou obtenir plus d'informations, vous pouvez appeler le 06 09 59 35 50 ou le 06 08 55 03 45. Chaque année en France, ce sont 1 million de malades qui sont soignés grâce au don du sang. C'est pourquoi on vous attend mardi à Saint-Dié de 9h à 13h et de 15h30 à 19h30 à l'espace François Mitterrand. Si vous aussi souhaitez passer votre annonce à l'antenne de Radio Bellevue, n'hésitez pas, appelez-moi au 03 29 57 37 74 du lundi au vendredi.
1: Merci Sylvie pour toutes ces infos, c'est toujours bien pratique pour savoir ce qui se passe dans le coin.

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2: Bonjour à tous. Cédric Jubilat reconnaît avoir tué son épouse. C'est ce que révèle ce matin le journal La Dépêche. Près de 6 ans après la disparition de l'infirmière dans le Tarn, le plaquiste aurait donc avoué les faits dans une lettre manuscrite à ses avocats. Il expliquerait qu'une nouvelle dispute a éclaté entre lui et Delphine ce jour-là. Il n'a en revanche donné aucun détail sur comment il a tué son épouse, ni où l'a caché son corps. Il dit réserver ses informations à la justice. Un rebondissement qui intervient en tout cas 2 mois avant l'ouverture de son procès en appel. L'actualité ce matin, c'est également l'incendie dans les Pyrénées-Orientales qui progresse toujours. Le feu qui s'est déclaré à Trévillac ce week-end a parcouru environ 4600 hectares et 26 communes ont été invitées à évacuer. Plus de 10 000 personnes sont concernées. 5 autres ont été blessées, dont un sapeur-pompier. Un incendie qui impacte également la 3e étape du Tour de France. Les coureurs doivent s'élancer de Granollers pour arriver aux Angles. Et si le parcours est maintenu, la course se fera sans public ni caravane dans sa partie française. En attendant, Laurent Nunez est attendu sur place cet après-midi. Le ministre de l'Intérieur qui ce matin sur France 2 a indiqué que la saison des feux a démarré avec 1 mois d'avance. 11 000 hectares de terrain ont déjà été brûlés cette année selon lui. Sébastien Lecornu, de son côté, tente d'échapper à la motion de censure des écologistes. Motion déposée pour dénoncer la gestion de la canicule et qui doit être examinée aujourd'hui à l'Assemblée nationale. Le Premier ministre a annoncé l'inscription au Sénat d'une proposition de loi sur l'adaptation au changement climatique, une demande des socialistes. En revanche, le chef du gouvernement a refusé d'augmenter le fonds vert. De nouveaux bombardements en Ukraine cette nuit. Au moins 10 personnes sont mortes dans la région de Kiev. De son côté, le ministère russe de la Défense affirme avoir lancé une frappe massive après les attaques de drones ukrainiennes. Et puis le football avec la suite aujourd'hui des 8e de finale de la Coupe du Monde. Avec ce choc déjà à 21h, le Portugal affronte l'Espagne. Et puis à suivre à 2h cette nuit, États-Unis-Belgique. Excellente matinée à tous.

Votre rubrique emploi, c'est tout de suite sur Radio Bellevue. J'ai sélectionné pour vous trois offres récemment publiées sur France Travail, accessibles avec peu ou pas d'expérience et situées près de chez nous. Je commence à Saint-Dié-des-Vosges où le bar 1507 recherche un serveur ou une serveuse dans le cadre d'un CDD de 2 mois. Si vous aimez le contact avec la clientèle, vos missions seront d'accueillir les clients, prendre les commandes, assurer le service en salle ou au bar, préparer les boissons et veiller au bon déroulement du service. Le poste est proposé à 35 heures par semaine avec des horaires d'après-midi ou de soirée, ainsi que du travail les week-ends. Le salaire est fixé à 12,31 € brut de l'heure et surtout, les débutants sont acceptés. Je poursuis avec une offre en alternance toujours à Saint-Dié-des-Vosges. L'entreprise Accès au service recrute un futur assistant de vie aux familles. Au programme, une formation diplômante en alternance avec des missions variées auprès de personnes âgées ou fragilisées. Vous participerez notamment à l'entretien du logement, à la préparation des repas, aux courses et à l'accompagnement dans les gestes du quotidien. Le contrat est proposé pour 10 mois à 35 heures par semaine avec une rémunération de 12,00 € brut de l'heure complétée par plusieurs avantages. Là encore, aucune expérience n'est demandée. Et je termine avec une nouvelle opportunité pour celles et ceux qui souhaitent découvrir les métiers de la restauration. Le restaurant O'Malo à Saint-Dié-des-Vosges propose un contrat d'apprentissage de 24 mois. Vous apprendrez notamment à préparer des plats simples, des produits de snacking et à entretenir les espaces de travail. Le poste est à 35 heures par semaine, rémunéré selon les règles de l'apprentissage, avec une base indiquée au SMIC. Là aussi, les débutants sont les bienvenus. Voilà pour cette sélection de la semaine. Si l'une de ces offres vous intéresse, vous retrouverez toutes les informations et les modalités pour postuler directement sur le site de France Travail. Je vous souhaite bonne chance dans vos recherches et je vous donne rendez-vous très bientôt pour une nouvelle rubrique.

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6: Bonjour à tous. Comment Delphine Jubilard a-t-elle été tuée? Où se trouve son corps? Des réponses sont maintenant attendues après les révélations de Cédric Jubilard. Pour la première fois, il a reconnu sa culpabilité dans le meurtre de sa femme. Elle avait disparu dans la nuit du 14 au 15 décembre 2020 à Cagnac-les-Mines dans le Tarn. Des aveux dans un courrier adressé à son avocat lui doit apporter des précisions en cette mi-journée. Emmanuel Macron adresse ses pensées pour nos sapeurs-pompiers. Le président leur exprime le soutien de la nation. Ils sont des milliers mobilisés sur le front des incendies, dans la Drôme, le Gard, l'Hérault ou encore dans les Pyrénées-Orientales. Démarré samedi soir, l'incendie autour de Trévillac continue de progresser. L'Union européenne annonce envoyer en France 4 avions bombardiers d'eau pour combattre ces feux. Une nouvelle motion de censure contre le gouvernement cet après-midi. Elle a été déposée par les écologistes pour dénoncer son impréparation face à la canicule et son inaction climatique. Et ce matin, le groupe socialiste a indiqué qu'il ne la voterait pas, contrairement à ce que le premier secrétaire du PS, Olivier Faure, avait lui assuré hier. Il comptait voter cette motion de censure pour envoyer un avertissement clair au gouvernement. À l'étranger, le Hamas vient d'annoncer la dissolution de ses instances dirigeantes dans la bande de Gaza, avec la démission des membres du comité gouvernemental d'urgence dans l'enclave palestinienne. Un tournant politique qui pourrait permettre la gestion du territoire par un comité technique, une structure déjà constituée et chargée de garantir une représentation palestinienne dans les institutions de Gaza. Enfin, la polémique prend de l'ampleur à la Coupe du Monde après l'annulation du carton rouge de l'Américain Falorin Balogun. Décision hier de la FIFA suite à une demande du président Donald Trump. L'UEFA s'indigne d'une décision inédite, incompréhensible et injustifiable. Pour l'instance du foot européen, une ligne rouge a été franchie et la crédibilité de la compétition est compromise. La fédération belge avait-elle annoncé qu'elle allait faire appel. Bon début d'après-midi.

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2: Bonjour à tous. Comment Delphine Jubilard a-t-elle été tuée? Où se trouve son corps? Des réponses sont maintenant attendues après les révélations de Cédric Jubilard. Pour la première fois, il a reconnu sa culpabilité dans le meurtre de sa femme. Elle avait disparu dans la nuit du 14 au 15 décembre 2020 à Cagnac-les-Mines dans le Tarn. Des aveux dans un courrier adressé à son avocat lui doit apporter des précisions en cette mi-journée. Emmanuel Macron adresse ses pensées pour nos sapeurs-pompiers. Le président leur exprime le soutien de la nation. Ils sont des milliers mobilisés sur le front des incendies, dans la Drôme, le Gard, l'Hérault ou encore dans les Pyrénées-Orientales. Démarré samedi soir, l'incendie autour de Trévillac continue de progresser. L'Union européenne annonce envoyer en France 4 avions bombardiers d'eau pour combattre ces feux. Une nouvelle motion de censure contre le gouvernement cet après-midi. Elle a été déposée par les écologistes pour dénoncer son impréparation face à la canicule et son inaction climatique. Et ce matin, le groupe socialiste a indiqué qu'il ne la voterait pas, contrairement à ce que le premier secrétaire du PS, Olivier Faure, avait lui assuré hier. Il comptait voter cette motion de censure pour envoyer un avertissement clair au gouvernement. À l'étranger, le Hamas vient d'annoncer la dissolution de ses instances dirigeantes dans la bande de Gaza, avec la démission des membres du comité gouvernemental d'urgence dans l'enclave palestinienne. Un tournant politique qui pourrait permettre la gestion du territoire par un comité technique, une structure déjà constituée et chargée de garantir une représentation palestinienne dans les institutions de Gaza. Enfin, la polémique prend de l'ampleur à la Coupe du Monde après l'annulation du carton rouge de l'Américain Falorin Balogun. Décision hier de la FIFA suite à une demande du président Donald Trump. L'UEFA s'indigne d'une décision inédite, incompréhensible et injustifiable. Pour l'instance du foot européen, une ligne rouge a été franchie et la crédibilité de la compétition est compromise. La fédération belge avait-elle annoncé qu'elle allait faire appel. Bon début d'après-midi.

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2: Bonsoir à toutes et tous. 61 départements placés demain en vigilance orange canicule. C'est 45 de plus qu'aujourd'hui. L'alerte de Météo France gagne du terrain du sud de la Bretagne jusqu'aux Alpes en passant par la région parisienne. L'épisode s'intensifie avec pour ce mardi des maximales entre 35 et 38 degrés sur la plupart des régions et des pointes à plus de 40 sur le sud-ouest. Et c'est dans ce contexte que les députés viennent de rejeter la motion de censure. 132 ont voté pour. Elle avait été déposée par les écologistes qui dénonçait l'impréparation du gouvernement face aux épisodes de canicule. Le Premier ministre a défendu son action à la tribune de l'Assemblée nationale. Sébastien Lecornu confirme notamment que 10 000 climatiseurs sont livrés dès cette semaine dans les hôpitaux. Il promet aussi de rendre public le bilan humain de ces canicules. À la une également, une enquête bâclée, des regrets profonds et sincères et tout.

Le ministre de l'Intérieur est dans les Pyrénées-Orientales. Laurent Nunez vient saluer le travail des pompiers qui luttent toujours contre cet incendie majeur. Il a parcouru depuis samedi soir plus de 4700 hectares. On compte aussi 16 blessés légers, dont 4 pompiers. Un feu de végétation qui impacte les habitations, mais également le Tour de France. Alors que l'étape du jour va arriver aux Angles, station des Pyrénées-Orientales, le public n'a pas été autorisé sur le parcours. Voilà pour l'info. Bonne fin d'après-midi.

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6: Bonsoir à toutes et tous. Et d'abord le dénouement d'une des plus grandes affaires criminelles de ces dernières années en France. Cédric Jubilard est passé aux aveux. Jusqu'ici inflexible, l'homme de 38 ans reconnaît finalement sa responsabilité dans la mort de sa femme Delphine en décembre 2020. Des aveux livrés à ses avocats. Ils ont fait le point cet après-midi et évoqué une énième dispute conjugale qui a mal tourné.

100 hectares ont été parcourus depuis samedi soir et le feu n'est toujours pas maîtrisé. 800 pompiers sont mobilisés dans le secteur autour d'Illy-sur-Tête. Et après 10 000 personnes hier, de nouvelles évacuations ont eu lieu aujourd'hui sur la commune de Rodez. Et cet incendie d'ampleur a impacté l'étape du jour du Tour de France qui arrivait justement dans ce département. Pas de public ou presque pour les 44 derniers kilomètres côté français. Et c'est Tadej Pogacar qui vient de remporter la victoire aux Angles. Le Slovène s'empare du maillot jaune. Le Français Paul Sexas a terminé quatrième. La quatrième étape demain partira de Carcassonne direction Foix en Ariège. Enfin, c'est peut-être l'un des plus gros chocs depuis le début du mondial. Le Portugal affronte l'Espagne ce soir en huitième de finale. Un énorme duel entre deux candidats au titre final, mais aussi entre Lamine Yamal, star de la nouvelle génération, et l'idole Cristiano Ronaldo qui joue peut-être là son dernier match en Coupe du Monde. Le coup d'envoi à 21h à Dallas. Voilà pour l'info. Bonne fin de journée.

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Envie de nature, de découverte de grand air, le club vosgien Fave Bruges vous invite jeudi pour une magnifique randonnée pédestre ouverte à tous. Venez parcourir le très beau circuit historique de l'Esseux. Au programme, une superbe balade d'environ 9 km avec un dénivelé accessible de 200 mètres, idéal pour s'aérer l'esprit et profiter des paysages locaux. Le départ est fixé à 13h30, place de la mairie. Alors que vous soyez marcheur habitué ou simplement que vous ayez envie de partager un moment convivial en groupe, vous êtes les bienvenus. Pour tout renseignement, vous pouvez appeler le 06 75 40 62 45. Envie de danser, de vous amuser et de passer un moment inoubliable, rendez-vous dimanche 12 juillet à Luz pour la fête du village. Dès 14h et jusqu'à 21h sans interruption, profitez d'un grand thé dansant entièrement gratuit. L'ambiance est garantie avec l'orchestre Nostalgia, Sébastien Pierra et Jean Farine. Pour vous restaurer, tout est prévu sur place. Buvette, sandwich et grillade tout au long de la journée. Et à partir de 18h30, place aux délicieuses tartes flambées à déguster sur place ou à emporter. Besoin d'un renseignement, vous pouvez contacter le 06 21 77 69 76 ou bien le 06 08 00 16 91. Le mardi 14 juillet approche à grands pas et vous cherchez le plan parfait pour chiner et vous balader. Ne manquez pas le 31e marché aux puces de Bandes-Lavelines. Alors venez dénicher des trésors, profitez d'un moment convivial autour de la buvette et du pôle restauration. Et bonne nouvelle, il reste encore quelques emplacements disponibles si vous souhaitez exposer. Ne loupez pas cette occasion idéale pour vider vos placards pour l'été. Côté tarif, c'est 10€ les 5 mètres et 2€ le mètre supplémentaire. Faites vite, la clôture des inscriptions approche. C'est le 10 juillet. Réservez votre place dès aujourd'hui au 06 12 55 33 78. Avis aux gourmands et aux amateurs de bons moments. Samedi 18 juillet, l'association Sport et Loisirs vous invite à sa grande soirée tarte flambée à la Croix-aux-Mines. Rendez-vous dès 18h devant l'ancienne salle des fêtes pour partager un moment convivial en famille, entre amis ou entre voisins. Venez vous régaler dans une ambiance chaleureuse. L'équipe de l'association vous attend impatiemment et vous espère très nombreux pour passer un bon moment. Le 2 août, Neuville-sur-Fave sera en fête et organise son grand vide-grenier annuel. N'attendez pas le dernier moment, vous pouvez d'ores et déjà réserver vos emplacements. Le tarif est à 2€ le mètre. Pour les exposants, l'accueil débutera dès 6h. Les places sont limitées et les réservations obligatoires avant le 28 juillet. Pour vous inscrire ou obtenir plus d'informations, vous pouvez appeler le 06 09 59 35 50 ou le 06 08 55 03 45. Chaque année en France, ce sont 1 million de malades qui sont soignés grâce au don du sang. C'est pourquoi on vous attend mardi à Saint-Dié de 9h à 13h et de 15h30 à 19h30 à l'espace François Mitterrand. Si vous aussi souhaitez passer votre annonce à l'antenne de Radio Bellevue, n'hésitez pas, appelez-moi au 03 29 57 37 74 du lundi au vendredi.

C'est le moment de se quitter. En espérant que cette heure vous ait plu, je vous laisse en compagnie de l'émission Musette et Havresac et je vous retrouve dimanche à 12h30 sur le 93.5. Ciao, bye!

Eh bien, bonsoir à toutes et à tous. Bienvenue sur Radio Bellevue pour l'émission Musette et Havresac en compagnie de Pierrette. Après la polka de Radio Bellevue, on écoute Michel Pruvot, C'est un mauvais garçon.

après Jean-Désiré Bailly et L'amour et les saisons, on retrouve Rêverie montagnarde de Jean-Marc Ancel.

toujours en compagnie de Pierrette pour l'émission Musée Théâtre-Brossac sur Radio Bellevue. C'était Jackie Gaxat et on retrouve Jean-Georges avec Ne regrette rien.

Radio Bellevue, l'émission Musée Terre-Brossac en compagnie de Pierrette. C'était Jo Privat avec Mystérieuse. Maurice Larcorge nous dit oui, oui, oui.

C'était Pascal Amar, Ça va bien se passer. Et c'est avec ce titre que je termine cette émission. Donc je vais vous souhaiter une bonne nuit, faites de beaux rêves. On se retrouve dès la semaine prochaine à partir de 21h. Allez, bye bye.

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